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0: Eh hey Mélanie, t'as vu l'émission sur les jeunes là hier soir?
1: Non mais abusez une fois de plus des clichés sur nous, c'est trop naze.
0: Pff, entre nous, s'ils savaient ce qu'on pense d'eux.
1: Je te jure. Mais s'ils savaient surtout à quel point ils nous connaissent pas.

0: le 12-15.
1: Bon, le seul chiffre qui m'a fait peur, c'est le fait de dire que 4 femmes sur 5 lorsqu'elles sont assassinées le sont par leur conjoint et qu'une femme sur 10 est battue.
2: Un officier de presse allemand de la CAFOR a annoncé ce matin que 150 personnes auraient été blessées par les bombardements aux mortiers qui ont touché les villages tenus par Loucheka la nuit dernière.
3: Pour la nature, on peut pas y aller. Hein. Ils ont bien tout inventé pour envoyer les fusils dans la lune, mais pour arrêter la nature, on ne peut pas arriver. Hein.

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Hein? 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
1: Parce que c'est un animal noir et magnifique qui n'attaque pas, mais se défend férocement.

0: We declare.
1: Nous déclarons.
0: Our right.
1: Notre droit.
0: On this earth.
1: Sur cette terre.
0: To be a man.
1: À être des hommes.
0: To be given the rights.
1: À jouir des droits.
0: Of a human being.
1: D'un être humain.
0: To be respected.
1: À être respecté.
0: As a human
1: en
0: being.
1: Tant qu'être humain.
0: In this society.
1: Dans cette société.
0: On this earth.
1: Sur cette terre.
0: In this day.
1: Aujourd'hui même.
0: Which we intend
1: toute
0: to
1: chose que nous avons l'intention de faire exister.
2: By any means necessary.
1: Tous les moyens nécessaires.

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